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1: Il est 3 heures.

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1: Il est 4 heures.

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1: Il est 5 heures.

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1: Il est 7 heures.

0: Bonjour, bienvenue et merci d'écouter Radio Lodève. Nous sommes dimanche, il est 7h15, tout de suite l'horoscope présenté par Sylvie Thierry. Bonjour.
1: Bonjour à tous, nous sommes le 20 septembre, nous fêtons d'avis. Alors comment va se passer ce dimanche ?
2: Bélier, une question d'ordre matériel vous empêchera de donner libre cours à vos envies.
1: Taureau, cette journée ne vous semble pas très propice.
2: Gémeaux, vous mettrez un point d'honneur à répondre à l'attente des êtres que vous aimez ou qui dépendent de vous.
1: Cancer, ne cédez pas à l'exaspération si tout ne se déroule pas selon vos plans soigneusement mis au point.
2: Les lions, votre morale est en hausse et vous avez la possibilité de reprendre les choses en main.
1: Vierge, vous aurez tendance à être trop superficielle et à prendre vos activités un peu par-dessus la jambe.
2: Balance, Jupiter bien aspecté promet une bonne harmonie avec vos proches ainsi qu'une ambiance agréable chez vous.
1: Scorpion, vous ne détestez pas les changements lorsque c'est vous qui en décidez. Ce ne sera vraiment pas le cas cette fois-ci.
2: Sagittaire, sortez de vos habitudes, jouez plutôt la carte de l'innovation et surtout osez entreprendre, c'est le bon moment.
1: Capricorne, des épreuves de force vous opposeront à vos supérieurs, mais vous ne vous laisserez pas intimider.
2: Verseau, vous pourrez compter sur le soutien d'une personne si vous en avez besoin. N'hésitez pas donc à accorder votre confiance.
1: Enfin, Poisson, Vénus, la déesse de l'amour, va vous prendre sous sa protection et croyez-moi, vous n'aurez pas à vous en plaindre. Bonne journée à tous, à demain pour un nouvel horoscope. Nous fêterons Mathieu.
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1: Il est 8 heures.

0: Bonjour, bienvenue et merci d'écouter Radio Lodev. Nous sommes dimanche, il est 8h15. Tout de suite, l'horoscope signé par signe avec Sylvie et Thierry. Bonjour.
1: Bonjour à tous. Nous sommes le 20 septembre, nous fêtons d'avis. Alors, comment va se passer ce dimanche ?
2: Bélier, une question d'ordre matériel vous empêchera de donner libre cours à vos envies.
1: Taureau, cette journée ne vous semble pas très propice.
2: Gémeaux, vous mettrez un point d'honneur à répondre à l'attente des êtres que vous aimez ou qui dépendent de vous.
1: Cancer, ne cédez pas à l'exaspération si tout ne se déroule pas selon vos plans soigneusement mis au point.
2: Les lions, votre morale est en hausse et vous avez la possibilité de reprendre les choses en main.
1: Vierge, vous aurez tendance à être trop superficiel et à prendre vos activités un peu par-dessus la jambe.
2: Balance, Jupiter bien aspecté promet une bonne harmonie avec vos proches ainsi qu'une ambiance agréable chez vous.
1: Scorpion, vous ne détestez pas les changements lorsque c'est vous qui en décidez. Ce ne sera vraiment pas le cas cette fois-ci.
2: Sagittaire, sortez de vos habitudes, jouez plutôt la carte de l'innovation et surtout osez entreprendre, c'est le bon moment.
1: Capricorne, des épreuves de force vous opposeront à vos supérieurs, mais vous ne vous laisserez pas intimider.
2: Verseau, vous pourrez compter sur le soutien d'une personne si vous en avez besoin. N'hésitez pas donc à accorder votre confiance.
1: Enfin, Poisson, Vénus, la déesse de l'amour, va vous prendre sous sa protection et croyez-moi, vous n'aurez pas à vous en plaindre. Bonne journée à tous, à demain pour un nouvel horoscope. Nous fêterons Mathieu.
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1: Il est 9h.

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1: Il est midi.

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1: Il est 13h.

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1: Il est 14h.
2: Bonjour à toutes, bonjour à tous et bienvenue sur Radio Lodev. Il est 14h, il est l'heure de retrouver la chronique Mosaïque, une chronique présentée par Christine Momo.

Je suis debout sur le wagon rouge laissé à l'abandon à côté de la grange. Le vent se lève, mes cheveux me fouettent le visage et un frisson de froid pénètre par le col ouvert de ma chemise. Si près de la montagne, les bourrasques sont violentes, comme si c'était le sommet en personne qui soufflait. Tout en bas, la vallée est calme, paisible. Sur notre ferme, en revanche, tout danse. Les lourds conifères oscillent lentement, l'armoise et les chardons frémissent, se courbent devant chaque expiration, chaque poche d'air. Derrière moi, une colline qui monte en pente douce est comme cousue au pied de la montagne. Si je lève les yeux, j'entrevois la forme sombre de la princesse indienne.

Mes frères sont réveillés, ils tâtent le temps. J'imagine ma mère au fourneau, occupée à cuire ses galettes de son. Je me représente mon père, courbé en deux près de la porte de derrière. Il lace ses bottes au bout en acier et enfile ses gants de soudure sur ses mains calleuses. Sur la grande route, en contrebas, les bus scolaires passent sans s'arrêter. Je n'ai que 7 ans, mais je comprends que c'est surtout ça qui rend ma famille différente. Nous n'allons pas à l'école. Papa redoute que le gouvernement ne nous force à y aller. Mais cela est impossible parce que les autorités ignorent que nous existons. 4 des 7 enfants de mes parents n'ont pas d'acte de naissance. Nous n'avons pas de dossiers médicaux parce que nous sommes nés à la maison et n'avons jamais vu un médecin ou une infirmière. Nous n'avons pas de dossier scolaire parce que nous n'avons jamais mis les pieds dans une salle de classe. À 9 ans, on me délivrera un acte de naissance tardif. Mais pour le moment, à en croire l'État d'Idaho et le gouvernement fédéral, je n'existe pas. Enfin, si. J'existais, bien sûr. J'avais grandi en me préparant au jour de l'abomination, en guettant le moment où le soleil s'assombrirait, où la lune dégoulinerait de sang. Je passais mes étés à mettre des pêches en bocaux et mes hivers à faire tourner les réserves de nourriture. Quand le monde des hommes sombrerait, ma famille continuerait d'avancer sans en être affectée.

J'ai été élevée au rythme de la montagne, un rythme dans lequel les changements n'étaient jamais fondamentaux, toujours cycliques. Chaque matin, le même soleil faisait son apparition, traçait sa courbe au-dessus de la vallée et plongeait derrière le sommet. Les neiges qui tombaient en hiver fondaient toujours au printemps. Nos vies décrivaient un cycle, celui de la journée, celui des saisons, un changement perpétuel qui, une fois achevé, signifiait que rien n'avait changé du tout. Je croyais que ma famille faisait partie d'un schéma universel, que nous étions en un sens éternel, mais que l'éternité n'appartenait qu'à la montagne.

C'était un extrait de « Une éducation » de Tara Westover. Ce roman autobiographique est paru aux éditions Jean-Claude Lattès en 2019 pour la traduction française. Il est disponible en poche. Tara Westover est une mémorialiste, essayiste et historienne américaine, née à Clifton, dans l'état de l'Idaho. Ses mémoires, Une éducation, sont publiées en 2018 aux États-Unis. C'est le premier ouvrage de l'autrice. Le New York Times a classé Une éducation parmi les 10 meilleurs livres de 2018. En 2023, à la Maison Blanche, elle reçoit la Médaille nationale des sciences humaines. Une éducation. Tara Westover nous raconte son enfance, celle d'une jeune fille mormone en Idaho dans les années 90. Tara mène une vie isolée dans les montagnes, avec un père mormon et survivaliste qui attend la fin du monde. La famille vit de l'exploitation d'une case de ferraille. C'est avec un bagage très réduit et presque autodidacte, avec une soif d'apprendre sans limite, que Tara décide à 16 ans de postuler pour l'université. Elle obtiendra un doctorat en histoire. À lire, ce roman coup de poing sur le combat personnel d'une jeune fille et qui nous montre la valeur de l'éducation. À lire cette puissante autobiographie. Tara Westover a dit « Lorsque ma mère m'a avoué qu'elle n'avait pas été la mère qu'elle aurait souhaité pour moi, elle est devenue ma mère pour la première fois. »

Mon souvenir le plus fort n'est pas un souvenir. C'est un moment que j'ai imaginé avant de me l'approprier comme s'il était réellement arrivé. Ce souvenir s'est formé quand j'avais 5 ans, juste avant mes 6 ans, à partir d'une histoire que mon père nous a racontée avec tant de détails que mes frères, ma sœur et moi en avions tous composé notre propre version, digne d'un film, avec ses coups de feu et ses cris. Dans la mienne, il y avait des criquets. C'est leur chant que j'entends alors que ma famille s'est tapie dans la cuisine, lumière éteinte, pour se cacher des agents fédéraux qui ont encerclé la maison. Une femme tend la main pour prendre un verre d'eau et sa silhouette est éclairée par la lune. Un coup de feu claque comme un coup de fouet et elle tombe. Dans mon souvenir, c'est toujours ma mère qui tombe et elle tient un bébé dans ses bras. Le bébé n'a aucun sens, je suis la plus jeune des 7 enfants de ma mère, mais comme je l'ai déjà dit, rien de cela n'est jamais arrivé.

un an après que mon père nous a raconté cette histoire, nous étions réunis un soir pour l'écouter nous lire à voix haute Isaïe, une prophétie au sujet d'Emmanuel. Il avait pris place sur notre sofa couleur moutarde, une grande Bible ouverte sur les genoux. Mère était à côté de lui. Le reste d'entre nous s'était éparpillé sur le tapis marron et limé. « Il mangera de la crème et du miel », annonçait papa d'une voix sourde et monocorde, fatigué d'une longue journée passée à charrier de la ferraille. « Jusqu'à ce qu'il sache rejeter le mal et choisir le bien. » Un lourd silence est tombé. Plus personne ne bougeait. Mon père, qui n'était pas grand, avait cependant assez d'autorité pour s'imposer. Il possédait une présence, la solennité d'un oracle. Ses mains épaisses et parcheminées, les mains d'un homme qui avait travaillé durement toute sa vie, tenaient fermement la Bible. Il a relu ce passage à voix haute une deuxième fois, puis une troisième, et ensuite une quatrième. Chaque fois qu'il reprenait, sa voix grimpait d'un ton, ses yeux gonflés de fatigue un instant auparavant étaient désormais grands ouverts, le regard vif.

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1: Il est 15h.

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1: Il est 16h.

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1: Il est 18h.

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1: Il est 19h.

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1: Il est 21h. Rencontre d'auteurs de la librairie Un Point Un Trait de Lodève en partenariat avec Radio Lodève. Ce soir, je vous propose d'écouter la rencontre d'auteurs du Festival de la librairie du 13 juin dernier avec Eléa Marigny pour son livre « Le ciel, la mauvaise ». Une rencontre présentée par Cécile.

0: Bonjour et bienvenue aux rencontres de la librairie d'émission de la librairie 1.NC en partenariat avec Radio Lodève. Cette rencontre a lieu dans le cadre du festival organisé par la librairie. Nous avons le plaisir d'accueillir aujourd'hui Eléa Marini qui vient de Montpellier. Après des études de montage, de cinéma et de littérature, elle enseigne le français à l'étranger. Elle travaille à présent comme script sur des films et des séries. Elle est avec nous aujourd'hui pour nous parler de son tout premier roman, paru en janvier de cette année aux éditions de l'Olivier, Le ciel la mauvaise. Ce livre a été sélectionné pour le prix des libraires. Elle est lauréate du prix Folie d'encre, qui est un prix de librairie indépendante sur Paris, et lauréate du prix Habiter le monde. Eléa, bonjour.
1: Bonjour.
0: Est-ce que tu peux tout d'abord nous raconter un petit peu la naissance de ce roman, son histoire, parce que je crois qu'elle est un peu particulière, comme tous les romans peut-être, et que ça a des liens avec tes voyages.
1: Oui, c'est vrai que j'ai démarré l'écriture de ce texte quand je travaillais au Mexique. Donc ça fait vraiment un moment maintenant, mais ça prend du temps de faire mûrir un texte. Et oui, je pense qu'il y avait cette... J'ai toujours pas mal écrit dans l'enfance et l'adolescence, puis je me suis quand même pas mal censurée ensuite à l'âge adulte, en me disant « mais tout ça est vain, ça ne sert à rien, pourquoi se lancer dans ce geste d'écriture ?» Et donc finalement,

0: je me suis dit, bon, j'ai besoin, j'ai envie de le faire. Et voilà, et quand je vivais au Mexique, ce roman est né d'abord sous la forme d'une nouvelle, mais sans vraiment décider que j'avais envie de parler d'une certaine thématique ou de quoi que ce soit, en fait. Les personnages sont arrivés un petit peu comme ça dans les premières pages, et c'est plutôt après que je me suis dit, bon... voilà, j'ai écrit ça, mais pourquoi pas continuer, essayer de l'étoffer un peu, et qu'est-ce que j'ai vraiment envie de raconter finalement avec cette histoire que traversent ces personnages et les liens entre eux, voilà. Comment creuser ça, comment essayer de les rencontrer davantage pour tisser quelque chose d'un petit peu plus dense.
1: Je me demandais aussi quel était ton rapport à la littérature et à l'écriture, je crois que c'est une vieille histoire. Toi et la littérature.
0: Oui, oui, c'est un amour ancien. Mmh. C'est un amour d'écolière, quoi. Dès la petite enfance, enfin la petite enfance, dès le CP, en fait. Dès que j'ai su lire, j'ai commencé à dévorer les livres et à écrire des histoires aussi. Il y avait un rapport comme ça très, très nécessaire, je pense, pour moi. J'ai passé beaucoup de temps, enfant, à refuser de me mêler aux autres enfants. Je préférais rester enfermée dans une chambre à lire, donc... Mon père ne trouvait pas ça très sain. Il était content que je le lise, mais il trouvait que c'était trop. Mais oui, il y avait en tout cas un grand amour de la fiction, quoi. Ça, c'est sûr. Et qui a toujours été là, vraiment.
1: Dans ce livre, donc, c'est une ville qui n'est jamais ni nommée ni située. Les vents se lèvent, la catastrophe est annoncée. Donc, il y a un enfant, une femme, un homme, déjà tous bien abîmés par la vie, qui vont devoir trouver refuge ensemble, un peu malgré eux. Pour nous mettre dans l'ambiance, j'aimerais bien que tu nous dises le tout début de ton roman.
0: Il roule, le t-shirt mouillé de sueur, le ventre plein de racines retorses. Rageux, filou, des dents encore fichées dans les gencives. L'air chaud lui glisse dessus. Son regard se niche dans les coins des appartements, le feuillage des arbres, les magasins piteux qui ne vendent plus grand-chose. Et partout, partout, des voitures qu'on remplit, des bras chargés de sacs et d'objets, des corps qui se pressent. Les fous. Il ricane, va plus vite. L'après-midi touche à sa fin. Il traverse le fleuve large et boueux. Au loin, il y a les beaux quartiers et leurs maisons qui brillent. Au fil de sa route, la ville se réduit et les bâtisses se font plus rares. Peu à peu, les chênes et les saules couverts de mousse remplacent le goudron et le plâtre. Leur teinte d'été lui ramonne le ventre pour l'attendrir. Il bifurque, suit un bras du fleuve. De l'eau brune émergent des cyprès chauves au tronc épaté. La ville est tout à fait derrière à présent. Et le bois se dessine, droit devant lui. Les pneus de son vélo s'enfoncent dans la terre et le gamin l'abandonne dans les airs pour continuer à pied, sa nasse sous le bras. Il avance tout droit, au fond du monde, prenant garde à rester sur la berge qui parfois se réduit et se couvre d'eau. Un moment qu'il n'est pas venu là, il observe, à droite, à gauche, puis se faufile sous une clôture en barbelé, s'écorche sous les frissons du métal qui déchire le bas de son t-shirt. Il réprime un râle. Sur ses côtes, une griffe rouge et rectiligne. L'aventure le guide. Il aime avancer le risque entre les bras. S'il fait bonne pêche, ça adoucira la mer qui, de bon matin, s'est levée les yeux durs et le ton haut. Il se dit que plus tard, il lui montrera sa blessure, fière comme pas deux.
1: Merci. Je me demandais si est-ce que justement le fait de ne pas savoir vraiment où ça se passe dans l'histoire, est-ce que c'est un outil pour rendre l'histoire, faire la chose plus tangible, le fait de... Et universel, les effets des catastrophes naturelles. Parce que c'est une grosse thématique quand même, là, pour l'eau. Il s'agit d'une grosse catastrophe dans le livre avec une énorme inondation.
0: Oui, c'était pas l'objectif de départ, ouais. De viser ça. Je pense que il y avait quelque chose de l'ordre de pas vouloir m'approprier quelque chose que je n'avais pas vécu, en situant de façon très précise et en ancrant dans une temporalité précise également un événement. Donc c'est vrai que ce qui a été le point d'inspiration, c'est vraiment, pour moi, c'est vraiment l'ouragan Katrina en Louisiane, notamment en 2005. Qui est, voilà, une catastrophe qui m'a marquée, même si bon, je ne l'ai pas vécue. Mais j'ai, voilà, ma famille proche qui habite aux États-Unis, qui est confrontée quand même à... qui habite dans le sud des États-Unis et qui donc est confrontée à des évacuations pour ouragans de façon régulière, avec toujours cette hantise de ne pas retrouver leur foyer, etc. Et c'est, voilà, c'est quelque chose qui me touche, y compris au niveau de ce qui s'est s'est passé vraiment pour les populations les plus précaires, les plus vulnérables à la Nouvelle-Orléans. Et en même temps, j'avais pas envie d'être une espèce de documentariste, d'être la porte-parole d'un truc que j'ai pas vécu. Je me disais, enfin, j'ai pas cette légitimité-là, c'est pas ma place. Enfin, voilà. Et donc, finalement, en désancrant la narration de tout lieu et de toute temporalité, ça me permettait d'être plus libre aussi, finalement, dans la chronologie, dans le récit des choses, de m'approprier aussi la façon dont ça s'était passé, puis de pas être, de pas restituer une histoire précise qui appartient à des gens, etc. Donc voilà, c'est un petit peu tout ça. Et puis finalement, en allant un peu à la rencontre de lecteurs, ce que je trouve très chouette, c'est que selon la singularité, la sensibilité qu'on porte tous, le paysage mental qu'on se crée n'est pas le même. Donc il y en a qui ont vu ça en Haïti, d'autres en Asie, d'autres en France, d'autres en Amérique latine, d'autres en Louisiane. Et en fait, je trouve ça chouette de dire que on y voit des indices, des éléments qu'on peut s'approprier un petit peu comme on le souhaite. Et moi, dans ma posture de personne qui écrit, et puis les lecteurs, quand ils le lisent, je trouve, j'aime bien cette idée-là.
1: Voilà le petit et ses tracas, dit Baptiste. Il sort la tête par la fenêtre, gueule dans sa direction. Hé, hey, il te fait que des misères, ce vélo-là. Je t'ai dit que je pouvais t'en trouver un autre.
0: C'est lui le mien. Il avance, poussant le vélo qui couine jusqu'à eux. Beau, t'as vu ce trou ? Demande Alma. Le gosse observe plus loin sur le bitume. Ouais, je vois. Et alors ? C'est nouveau, ça, non ? Bah, peut-être bien, qu'est-ce que j'en sais ? Répond Beau. Il y a Charmaine qui se pose tout un tas de questions. Et qu'est-ce qu'elle croit ? Qu'on l'a mangé, son goudron ? Alma est prise d'un rire léger qu'elle étouffe dans le creux de son bras. Parle pas comme ça, elle chuchote. Le gamin hausse les épaules. Qu'est-ce qu'elle a avec son histoire de trou ? Il demande. C'est une vieille route, c'est tout ? C'est bien ce que je pense, dit Baptiste. Faut la laisser, elle est comme elle est. On rebouchera, répond Alma. Sûr, on rebouchera, rigole encore Baptiste. Attendons demain, tu verras que la Charmaine, elle aura plus un mot pour ce truc-là. Et il redémarre, laissant derrière lui la puanteur des échappements de son camion. Alma se tourne vers le gamin qui décroche le piège de son porte-bagages. Elle remarque les écrevisses à l'intérieur. T'es retourné là-bas ? Et après ? Toujours à courir dans les ennuis, toi. Elle sourit, lui claque gentiment l'épaule. Les ennuis, tu parles ? Répond le gamin. Tu sais qu'il y a un mot pour les gosses comme toi qui rentrent pas invités chez les gens. Ça m'intéresse pas, ce mot-là. Alma rit. Beau, le gamin frondeur, toujours à n'en faire qu'à sa tête, à vouloir se prouver qu'il peut tout. Elle lâche ses cheveux pour les rattacher plus haut, sa nuque est trempée. Imbécile que tu es, elle s'amuse. Il m'a pris sur son terrain, le bonhomme, dit finalement Beau. Alma écarquille les yeux. Il t'a pris ? Ouais. Il t'a pas cogné ? Non. Il a la colère sale, mais le pardon facile. T'as pas une tête qui est faite comme tout le monde, toi, hein ? Elle se gausse, pioche une guimauve dans le sachet, la lui tend. Il la gobe tout rond. Et ta mère, alors ? Tu lui racontes toutes ces aventures ? Ma mère, elle est bien contente de pouvoir les manger, les écrevisses que je rapporte. C'est sûr que c'est bon, les écrevisses. Pourquoi, moi, t'en apportes pas ? Tu sais que je pourrais en faire une petite merveille de plat, pêcher directement de tes mains, ça me ferait bien plaisir. Le gamin la jauge, riant à demi à son tour.
1: Donc les dialogues sont très très présents dans ce roman, ce qui lui donne un ton très particulier. Est-ce que c'était clair pour toi qu'il prendrait cette forme de l'oralité ?
0: Pas du tout. C'était... Enfin, je veux dire, c'était...
1: Comme ça.
0: Oui, c'était pas un choix au départ non plus, parce que de toute façon, il n'y avait rien de choisi au départ. Il n'y avait pas de, il y avait pas de plan, c'est mon premier roman. Je n'ai pas d'habitude d'écriture, je n'ai pas de façon encore précise de travailler un texte. Donc je découvrais en faisant, et en faisant, bah, je découvrais que j'avais envie d'insérer beaucoup de dialogues. C'est vrai que j'aime, je suis hyper sensible au dialogue depuis longtemps, depuis... l'adolescence, enfin, pendant des années, j'ai beaucoup écrit ce que disaient les gens autour de moi dans des cahiers de brouillon. Et mes potes, pas mal, au lycée, mes profs aussi. Et voilà, c'était une façon de capturer un peu des instants du quotidien. Et j'essayais, voilà, en temps réel, de noter le plus de choses possibles et toutes les interactions. Enfin, non, évidemment, pas toutes, je ne pouvais pas aller aussi vite que la parole. Mais il y avait un rapport à ça que ce que je trouvais un petit peu fascinant en les relisant après, c'était à quel point il y avait vraiment de la poésie partout, tout le temps, dans le quotidien. Dans l'oralité, beaucoup, dans des choses qui paraissent extrêmement simples, parfois triviales, et c'est quelque chose qui m'a vachement touchée. Et les dialogues dans les films aussi, ouais, qui ont pu me... Parce qu'après, voilà, je... Bah, même, c'est peut-être presque plus mon... rapport de spectatrice que mon boulot de script qui a influencé aussi ce côté-là. Mais un goût très, très, très évident pour l'oralité, qui a aussi beaucoup dans la littérature américaine de la moitié du XXe, par exemple, que j'aime beaucoup, qui m'influence pas mal. Et voilà, il y avait l'envie de, effectivement, de mettre, comment dire, de donner la place aux échanges pour qu'on puisse rencontrer un peu les personnages de cette façon-là, par ce qu'ils se disent, plutôt que par le positionnement d'un narrateur et par l'intervention d'un narrateur. Donc ça, c'est en écrivant que je me suis rendu compte de ça, que c'était important pour moi, parce que dès que j'arrivais dans des passages narratifs où je cherchais à expliquer des choses ou à donner un peu corps à un personnage, enfin pas de manière systématique, mais quand c'était un petit peu trop, je me disais non, là j'ai envie de reculer un peu, d'en dire un peu moins et de voir comment ça peut être amené autrement. C'était en tout cas ce que j'ai essayé de faire, dans la direction dans laquelle j'ai voulu aller petit à petit, quoi.
1: Ouais, moi je trouve que ça marche très bien. D'ailleurs, dans ce livre, tu abordes des thèmes assez durs et sociétales à travers tous les personnages, comme l'exil, la pauvreté, la violence crue des enfants, la maladie mentale, l'homosexualité, qui sont très bien incarnés justement par Isaac, Alma et Beau, qui sont les trois personnages principaux. Comment ces personnages sont-ils construits justement dans ton écriture? Enfin, tu viens un peu de répondre, mais... Est-ce que c'est des thèmes que tu avais vraiment envie de travailler, tu as attribué, après ça s'est dispatché comment?
0: Oui, c'est sûr que c'est des thèmes, oui, des thèmes qui me sont chers. Pendant des années, j'ai fait des ateliers audiovisuels avec des personnes en situation de vulnérabilité, justement, des personnes, des migrants nouvellement arrivés en France, des demandeurs d'asile, des personnes vivant à la rue, des jeunes en décrochage scolaire, des gens de quartier, etc. Bref, et donc tout ça, forcément, ça nourrit ma sensibilité, c'est des choses auxquelles je suis sensible, qui me touchent, ça va de soi. Et donc, je pense que j'avais envie de parler un peu de situations comme ça, qui sont effectivement des situations de grande violence sur l'existence, et de comment on peut fonctionner quand on les porte. Et en même temps, comme je le disais tout à l'heure, il n'y avait pas, quand j'ai commencé à écrire, il n'y avait pas de plan au départ, il n'y avait pas... finalement, les premières pages, bien sûr, je les ai retravaillées, mais elles ne sont pas si lointaines aujourd'hui de ce qu'elles étaient dans la toute première version écrite dans un carnet voilà, au Mexique. Et il y avait assez vite ces trois personnages, mais à ce moment-là, je ne savais pas ni quelle était leur histoire, ni quelle était leur personnalité. Et... tout le travail, après, ça a été vraiment de les découvrir, justement, et d'aller un petit peu les chercher. Et de dire, OK, mais qui sont-ils? Qu'est-ce qu'ils ont traversé? Quelle est leur trajectoire? Et qu'est-ce qui les anime, etc. Et là, ça a été inégal, je dirais, parce que, par exemple, pour le personnage qui pourrait me ressembler le plus, qui est celui de la jeune femme, parce qu'il y a trois personnages principaux, un préadolescent, un homme d'âge un peu plus mûr et une jeune femme, enfin, femme sans âge, mais voilà. Bon, on pourrait dire que je suis a priori plus proche de ce personnage-là, mais c'est celle que j'ai eu plus de mal à cerner, et jusqu'à vraiment assez tard dans l'écriture. Donc ça a été beaucoup de réflexions, beaucoup d'échanges aussi, parce que parfois je me suis rendu compte de ça, dans le caractère hyper solitaire de l'écriture, c'était aussi par le fait de porter tout ça à voix haute avec quelqu'un d'autre qu'on pouvait un petit peu faire émerger des choses ou éclaircir certaines choses. Mais ça a été une construction progressive et de façon assez nette et fluide. Les thèmes qui sont des thèmes qui me touchent depuis toujours se sont inscrits dans la narration.
1: D'ailleurs, je vais rebondir là-dessus parce que je ne savais pas trop comment poser la question, mais moi j'ai trouvé que dans ce dialogue, du coup, on voit les particularités même du fait de l'oralité, parce que par l'oralité, on dit un peu ce qu'on a envie, ce qu'on ne veut pas, on ne le dit pas, et on les découvre via leur fêlure, justement par le côté narratif. Mmh. Tu dis un peu plus de tout.
0: Oui, voilà. Oui, il y a quand même des explications.
1: Oui, bien sûr, c'est vachement chouette justement de pouvoir comparer cette partie de l'oralité. Comme Alma, qui est donc en exil et qui a qui gère pas complètement bien le vocabulaire, oui. Et qui est reprise de temps en temps, et puis après, et c'est vrai que d'ailleurs on voit que on met longtemps à la découvrir d'ailleurs dans le livre, de savoir vraiment qui elle est et d'où elle vient.
0: Moi je ne comprends pas,
1: c'est maintenant que tu le dis que voilà, tu l'as laissé sur le lointain, elle est arrivée plus loin. L'idée du lien de notre humanité dans une communauté est très vivace aussi dans ce récit, parce que même dans les passages les plus noirs, et il y en a quelques passages là où c'est quand même, voilà, l'individualisme le plus primaire prend le dessus, tu retisses toujours du lien. Le passage que je voulais lui faire lire, en fait, c'est un moment où, après les inondations, les gens sont déplacés dans une espèce de salle polyvalente. Et là, bien sûr que tout le monde cherche à boire et à manger et qu'il n'y a rien. En fait, on voit bien par contre le coup là qu'on n'est pas en France et que ce n'est pas si facile d'avoir de la nourriture. Et il y a un moment où des voix de femmes commencent à s'élever. Il y a une espèce de chant en fait, qui sort là, de cette communauté qui pose tout le monde et qui relie. Donc voilà, l'idée du lien, je trouvais beaucoup dans ton livre.
0: Ouais, il y avait une envie... Pareil, hein, qui n'était pas une envie au départ, mais qui est née petit à petit, c'était comment, en fait, parler de la cohabitation entre trois personnes qui n'ont pas envie d'être ensemble. Ces trois personnages dont on parle là depuis tout à l'heure sont amenés à traverser cet ouragan ensemble, puis à reconstruire un quotidien qui est un peu... qui est fragile, qui est balbutiant, et puis qui est temporaire, surtout. Et ils sont amenés à rester, voilà, ensemble. Et c'est des liens qui sont subis. Ils n'ont pas envie d'être les uns avec les autres. Et comment, effectivement, on peut se réapproprier un espace intime quand on a perdu son foyer, quand on a perdu l'entièreté de ses repères, etc. Comment on recrée de l'intime dans un foyer transitoire avec des inconnus? Et il y avait cette question-là que j'avais envie un petit peu d'aller creuser, comment du lien peut naître dans ces relations qu'on n'a pas envie de vivre, quoi. Et pourtant, voilà, en dépit de la colère, parce que c'est des personnages qui ont des fêlures, effectivement, qui ont des colères rentrées, qui ont parfois du mal aussi un peu à dire les choses, qui ont des passés compliqués, des histoires compliquées, et donc ils doivent quand même, enfin, en tout cas, il y a quand même un petit peu de tendresse qui naît entre eux, et quand même des formes de solidarité, des formes de soutien, parce que finalement, venir appuyer un petit peu l'autre, c'est quand même venir réparer aussi un truc de soi-même, quoi. On sent qu'ils sont tellement blessés, un petit peu abîmés, que en fait, en prenant soin un peu des autres, ça vient quand même colmater des petites brèches. Enfin, moi, c'est ce que je me raconte. Je sais pas du tout si on peut
1: voir ça. C'était la question qui suivait.
0: Mais...
1: Ah, ça tombe bien. Moi, je trouve qu'il y avait vraiment une impression du passage chaque fois du collectif à l'intime. Bon, c'est la quatrième de coup. Je l'ai pas inventé, mais vraiment, je trouve que c'est quelque chose qui est assez... assez prégnant, quoi, dans ce bouquin. Et du coup, l'appropriation qu'on peut s'en faire, et de l'universalisme aussi, de l'effet que ça donne. Et donc, finir sur le beau, est-ce que c'était une évidence pour toi, justement, d'envoyer la possibilité de la reconstruction, justement, après un chaos?
0: Il y a cette idée, mais effectivement, moi, j'ai été pas mal bloquée à un moment dans l'écriture. Je me dis, une fois que j'ai raconté cet ouragan, que j'ai raconté l'après, comment je termine ce texte, en fait? Comment mettre une fin, puisqu'il s'agissait quand même beaucoup de raconter un quotidien, et donc même s'il est, très brinque-ballant, c'est quand même un quotidien qui se réinstalle pour eux. Et quand on est dans le récit d'un quotidien, qu'est-ce que je pouvais amener pour mettre fin à tout ça? Et en fait... je me suis dit que j'avais envie de mettre fin au texte quand à un moment je pouvais me dire ça va aller, quoi, pour eux, ça va aller pour les personnages. On sent qu'il y a quelque chose qui peut un peu s'adoucir. L'idée, c'était pas de... tout ne se résout pas, ils portent beaucoup de choses et c'est compliqué, évidemment, mais j'avais quand même envie d'un petit truc un peu lumineux et quelque chose qui... de l'ordre de l'apaisement, quoi. Quelque chose qui est en route vers la réparation, vers effectivement quelque chose comme ça, et de me dire là c'est encore compliqué, c'est encore instable, c'est encore douloureux, mais ça va aller.
1: Elle m'a dit souvent,
0: oui.
1: Ça ira,
0: oui.
1: Ça ira,
0: oui.
1: Ça va aller.
0: Allez, c'est une histoire de quelques jours, quelques semaines, quelques temps seulement. Lorsque la nuit s'amène enfin, ils tâtonnent, embarrassés, avec leurs mots qui bronchent, leurs pas qui piétinent. Ils se frôlent. Pardon. Elle se pousse, laisse passer Isaac. Il se fourre dans un coin. Alma sort du poulet froid figé dans la graisse. On mange ça comme ça, hein? C'est un murmure. Ils s'assoient. Leur mastication résonne. Isaac plante ses dents dans la cuisse rosée du poulet. Il met en pièces des morceaux qu'il mâche bruyamment, coudes posées sur la table. Puis il ronge la carcasse, délogeant des bouts de chair infime entre les petits os de la bête. Il lève à peine les yeux vers le gosse et la fille, collé à ses basques, aussi désemparé que lui. Le petit, il le sent, il a besoin qu'on lui donne quelque chose comme de l'espoir, à cause de la disparition de sa mère. Il ne sait pas s'il peut lui apporter ça, lui, ni même s'il a envie de le faire. Ça lui tombe dessus, cette histoire. Il a l'impression que le gosse compte sur lui et sur eux, même s'il ne le dira pas. Pour la fille, il ne sait pas. Elle est une sorte de mystère avec ses cheveux qui font des vagues, ses yeux effilés qui s'énervent quand ça lui va pas. Elle est là, mais elle ressemble à un courant d'air, vaporeuse, parfois éteinte, prête à filer. On dirait que les vents lui ont volé plus que sa maison. Mais ça, elle n'en dira rien non plus.
1: Moi, j'aime beaucoup cette thématique et cette idée de faire famille, qui jalonne quand même, donc le récit, t'en as parlé un peu tout à l'heure, mais je trouve que c'est vraiment ça. Ils doivent se retrouver malgré eux, ils veulent pas, mais... Ils vont essayer un peu de faire famille. Et là, le passage qu'elle vient de lire, c'est qu'ils se retrouvent dans un petit appartement. Et,
0: là, ils doivent, voilà, mais de façon transitoire.
1: De façon transitoire encore, mais ils doivent s'adopter. Quoi. Ouais, donc, c'est toujours un lien. Ça marche bien, ça aussi, avec les dialogues. On sent tout ça. Là. Et donc, je me demandais, est-ce que c'est une thématique pour toi, la famille, mais la famille autre que la famille originelle?
0: Oui, complètement. Ça aussi, ça rejoint ce que je disais tout à l'heure sur le fait de créer des liens à partir de liens subis et non choisis. C'est quelque chose que je trouvais intéressant. Ça m'a toujours, je pense, touchée dans la littérature. C'est un thème hyper universel qu'on a, qui est hyper traité au cinéma, par exemple, notamment, enfin, dans la littérature aussi, mais je sais pas, là, je pense à un film que j'adore qui s'appelle Julia, où il y a une femme qui kidnappe un gamin pour avoir une rançon, puis elle le traîne dans des trucs pas possibles, elle est hyper violente, elle l'attache, etc. Puis finalement, elle l'attache, mais elle s'attache aussi un peu à lui. Et j'aime bien, j'aime ces histoires de liens qui naissent dans des contextes où, initialement, a priori, le lien ne devait pas se créer, la tendresse ne devait pas arriver, l'attachement ne devait pas avoir lieu.
1: Et il a lieu.
0: Et il a lieu malgré tout, malgré soi, malgré son propre désir. Il y a l'idée que ça ne devient pas une famille, mais il y a de l'attachement quand même.
1: Et ça finit sur du beau. Oui. Je trouve. Ouais. Dernière question, il y a un futur roman qui est déjà sur ta table de travail?
0: Un premier jet d'un deuxième qu'il faut que je reprenne.
1: Super, donc maintenant t'es calé, tu sais vers quoi tu vas. Non, jamais, bien sûr.
0: Je suis encore en recherche de comment on écrit un livre. Surtout le deuxième, quel enfer, apparemment. Mon éditrice m'a prévenu, elle m'a dit ça va être l'horreur.
1: Oui, imagine, c'est le premier jet, on ne sait pas trop.
0: Ouais.
1: Moi j'avais bien envie de faire une petite dédicace quand même.
0: Ouais.
1: À Catherine, la maman de Léa, parce que ce livre a une histoire particulière avec la librairie. Un jour, sa maman est venue à la librairie pour nous faire imprimer ce livre qui n'était que sur une petite clé USB. Je lui ai dit, bien sûr, ça se fait guider, tu me le dis. Bien sûr qu'elle a été éditée, donc elle est revenue me le dire. Et Catherine était une très très bonne céramiste. C'était une copine, une collègue de travail, et elle donnait à voir du beau. Et puisqu'on parle de souffle et d'insufflation, je crois qu'elle t'a donné ça. Et c'est un sacré beau cadeau. Merci beaucoup, Eléa, pour ce magnifique roman. On garde des personnages longtemps, longtemps dans le cœur, et je vous le conseille vivement. Merci. Merci à Radio Redoute pour la diffusion de cette rencontre, et tout particulièrement à Anne pour la technique et son enthousiasme du jour. Merci à Nathan pour la prise de vue, le montage, la mise en ligne des rencontres de la librairie. Retrouvez toutes les rencontres sur notre site un.untrait.fr. Et vous, si vous souhaitez être informé des prochains événements de la librairie, n'hésitez pas à vous inscrire à notre newsletter ou à venir régulièrement à la librairie. Merci, à bientôt.

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1: Il est 23h.
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1: Il est 2 heures.